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soit possible de voir est bien fructiférant. Et entre autres, il y a plusieurs cèdres et cruches pour faire main suffisant de

0: gens à la...
1: Donc, effectivement, il y a un dans mon cœur pour... il s'appelle Savage. Moi, j'en vois ça au manteau. C'est l'Indien, mais c'est l'Indien. C'est la moi, Indien.
0: Ils sont tant qu'hommes, femmes qu'enfants, plus durs que bêtes au froid. Car de la plus grande froidure qu'ayons vue, laquelle était merveilleuse et âpre, venait par-dessus les glaces et neiges tous les jours à nos navires, la plupart d'entre eux quasi tous nus, qui est chose incréable et qui ne le voit.

0: jusqu'au 18e jour d'avril, avons été continuellement enfermés dedans les glaces, lesquelles avaient plus de 2 brasses d'épaisseur.
1: En tout cas, un cas, non, hein? Tu marcherais sur toi et puis tu as passé 20 ans. Un cas de ce pied de lui, là. 20 ans, tu crois que c'est ça, il n'y a pas de retour.

0: faire traître ici, on peut découvrir un bon matin, on peut conférer à une souris en particulier, étant donné certains critères de sa maturation, de son potentiel d'enthousiasme et de maturité, on peut décider un matin que cette souris en particulier mérite l'autonomie. Ces prémices étant posées, si on fait l'extrapolation au terme de référence d'expérimentateur sur notre société et ses prétentions à la maturation, je reviens à la conditionnelle du point de départ, à savoir qu'il est de tout temps, de toute urgence requis maintenant qu'on fasse l'évaluation du degré de maturation de nos souris. De nos souris, il y a une princesse catholique pour voir quel est le pourcentage d'émancipation demain matin qu'on peut se permettre de se donner.
1: Une souris qui a une princesse catholique,
0: tu vois? Tu vois? T'en as fait des petits hommes?

0: Avec toutes les jeunes, bien les jeunes. Et pour la pesanteur, là, on a un défi encore plus cher. Je vais porter 880.
1: Combien de livres? On a mis un rond.

Tu passais le début de temps, si tu passais le début de ce matin, ton marin, tu serais mal.

0: mon petit garçon qui est le jeune monde. Tel que t'es dompté, tel que tu dirais.
1: Ok.
2: Quand on met de l'instruction, vous ne venez pas. Ça me gêne.

0: appris à lire et écrire.
1: Écrire.
0: Très bien fait mes affaires. L'anglais passablement, je l'ai appris de même de moi-même.
2: Comme ça, les gens n'ont pas votre capacité.
3: Non! Non, non, les jeunes n'auront jamais de métier par rapport à aujourd'hui.
4: Les étudiants, c'est bien. Et les écoles.
5: Moi, je suis allé à l'école et à l'université pendant peut-être 20 ans.

0: les vois pas encore, sur l'autre côté de l'île, la petite île, la pointe.
1: Ah, ils s'en viennent, tiens, on les voit pas, c'est la pointe, c'est bien.
0: Il y a une quarantaine.
1: Ouais,
0: une quarantaine. Le dormier s'en vient à côté. Oui, on est bon. Si ça va bien, on est bon, on est rentré dedans.
1: Oh, si celui-là peut pas trop brasser.
2: Il y en a un qui s'échappe.
1: Il y en a un qui s'échappe.

0: quarantaine.
1: Oui. On a au moins 50.
0: Ah oui.
1: Bougeons plus. Du tout, du tout. Bouge plus, Didier. Bouge plus, Didier.
0: C'est ça, ouais, c'est ça.
1: Bouge plus, bouge plus, bouge plus.

mal d'expérience, ça va bien, mais la première année, on avait peur de tout faire.

0: Allez, vous l'écrivez en français ou en anglais?
1: When you catch them?
2: Since we manipulate them, you know, after that they usually do realize that, well, we are the stronger.
3: Finalement, j'ai opté pendant environ un an et demi, peut-être même deux ans, de parler anglais. Et ça...

0: c'est dur. Essayer le matin. Le matin, le cours passé, il était à peu près 3h30. Wake up, mes bons amis. Wake up, mes bons amis. Wake up, mes bons amis. Ça, ça voulait dire, c'est vous. On s'en allait un déjeuner, on avait des bines. Tu retonnes. Il n'y a que ça, pas plus que ça. Tu retonnes une tasse de thé, une espèce de thé. Puis après ça, ben, on partait les étoiles, on s'en allait dans le bois, les étoiles, puis ça, les ombres craquaient avec moi. On faisait tout. Hein, tu vois que on partait à peu près 5h moins quart, 5h moins 20. Pour monter dans le bois, voyez donc, c'était le bonheur, comprends-tu?
1: Mais dans ce temps-là, tu montais avec un sac tout ton linge d'hiver au travers des montagnes, puis une petite traîne à la cordelle, les chevaux se tardaient les soins. Toi, je me rappelle de ça, j'avais 17 ans dans ce temps-là. Hein? J'ai commencé à l'âge de 13 ans dans les chantiers, puis j'ai arrêté à l'âge de 5 ans, 6 ans. J'étais 22 ans pendant une semaine. Ah, je parle au gardeau, tout ça. On était 12 ans, de 14 ans. Changeait du voyant. 90, 100 kilos par jour, j'ai coupé du vélo de la Disney.
2: Il y a une des bonnes portes à soi, on va l'enlever. Les bonnes choses aussi, on va tout à fait, il y a des esprits sur la descente, pour partir pour moi. Puis nous donnons ces vers-là, c'est la vie. Et regardons, c'est la vraie.

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1: Salut, tu.

0: là, ça ne surprend pas une sacrée miette, Kayoko, par exemple. Il s'est eu de la misère avec amour. Il bénisse la main de l'anglo-saxon de lui avoir donné du travail à faire.
1: Et à la bonne fête, il nous a fait faire ça.
0: J'en suis absolument convaincu.